0: et tout dire à sa Thérèse. Merci beaucoup pour sa fraise.
1: Und aus unserem Musikarchiv Ice Cream for the Decadent by Chili Thomason.

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1: Grumps, c'est Pumpkin. 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

de Rouge, Jacques-Renaud Franck, de Frotchignan, Barque Bleue, Marc-Aurèle Gauthier, Amical des Pêcheurs, traitement le vecteur d'un adversaire.

bleu, attaque sur le vide. Balance sportive, c'est quoi, parcours rouge. 27 séries, balance sportive.